Ce jour-là, j'ignorais que cette chose existait, mais qui avouerait cela? Par conséquent, je ramassais mes papiers que je garde dans un vieux carton en cachette. Permis de pêche, contravention et ancienne vignette. Muni de ces documents, je choisissais à la mairie une porte à pile ou face. Bonjour, auriez-vous ici un formulaire demandant l'obtention du questionnaire sur la

disait l'homme au bureau. Tout ce que vous voulez, bien sûr, mais je ne suis que le remplaçant de l'employé en cure. Moi, je pourrais vous remettre à la rigueur le dépliant. Comment maigrir en 3 jours tout en mangeant normalement? Mais allez voir le gardien, paraît qu'il connaît la maison. Et c'est ce que je faisais. Dites, monsieur, où trouve-t-on un questionnaire formulant la copie du demandeur avec mentions inutiles? Attendez, une erreur. Sur la nécessité de la formulaire. Non, c'est pas ça. Vous voyez ce que je veux dire? Vous ne savez pas où il y en a. Désolé, vous faites fausse route ici, mon brave monsieur. Faut aller rue Jean Jaurès, sa création de contentieux, au cercle consultatif du comité des imprimés. Mais faudrait se grouiller un peu parce qu'à 2 heures, ça va fermer. Alors là, vous dites un petit bonjour au concierge de ma part, qui vous envoie au bureau 110, et ils en

le 110. Vous plaisantez, me dit le concierge songeur. Ils essaient depuis 2 mois de se mettre sur ordinateur. Quant au guichet de section qui doit accueillir les urgences, c'est fermé, car le mardi, l'adjoint du chef part en avance. Madame Ginette est en stage, et Monsieur Paul fête son jubilé. Y a plus qu'à voir aux archives, peut-être bien

0: 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Une dame sirotait un café sans lever les yeux. Puis elle prit un tricot, moi je souriais bêtement. Elle se faisait les ongles et arrosait un cactus répugnant. Je chuchotais, auriez-vous ? Puis je hurlais les larmes aux yeux, me roulais par terre en bavant et en tambourinant. Je veux m'en formuler aux demandes, tension du questionnaire, sur la nécessité de la remise, le formulaire. Donc en pique enfant, et merde alors espèce de verru, mettez-vous vos formulaires où vous voulez, n'en parlons plus. Je rampais jusqu'au couloir et m'effondrais en sanglotant. Mais un garçon de bureau m'allongea délicatement sur ses dossiers et me consola en poussant son chariot. Roulons vite chez l'infirmière, elle va guérir le gros bobo. Attendez un petit instant, faut tout juste que je distribue le paquet de formulaires, vous êtes couché dessus. Voyez ce tas de paperasse poussiéreuse, ça va être envoyé à l'office des bureaux, ils vont mettre ça au pilon ou des petits chapeaux, ils vont s'en faire des petits bateaux. Et vous, si ça peut vous être utile comme brouillon, allez-y, servez-vous, ça peut toujours aller comme au verso, c'est ces trucs totalement superflus. Comment ils appellent ça? Ah oui, le formulaire, demandant l'obtention du questionnaire sur la nécessité de la remise d'un formulaire. Donc, un pique conforme confirme que le destinataire a rayé les mentions inutiles de la circulaire.
1: Folgendes Lied ist ebenfalls von Reinhard May geschrieben und von Hannes Wader ins Deutsche übersetzt. Das heißt Begegnung, und es beschreibt einen Alltagszustand, wo man sich wünscht, man hätte die Person angesprochen, die man toll fand, und dann, wenn man sich dann mal traut, jemanden anzusprechen, dann spricht er nicht seine Sprache, das kenne ich irgendwie gut. Und wenn er meine Sprache spricht, dann spricht er dann doch nicht über das, wo ich gerne sprechen möchte. Geht mir oft so, ja. Aber drum schön, das mal als Lied rauszulassen.